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Sur tous les concerts du Fulvus Dits et A Place to Bury Strangers, on convaincu, tous les concerts sont de haut niveau et il y a beaucoup de gens qui s'intéressent. La Culture Fabrique offre souvent des concerts de haut niveau et s'impose au Luxembourg. Des membres de la SACEM sont aussi présents, ainsi que Bartleby Delicate et Shebaba. Avec des membres de GoFi et Twazza, il est convenu que les morceaux sont créés avec des altérations de Don Gelato. GoFi fera des collaborations avec Ultra Nothing dans la scène musique et donc la scène musicale luxembourgeoise s'évolue. Jan Wengler, le bassiste des Twists, a présenté son convaincant projet solo Sunny Gloom. Catherine Laurent a offert un projet artistique qui est mis valeur sur la valeur acoustique en mettant les micros sur les canvas et les tableaux de ses peintures. En nouvelle maps fondée une collaboration et remote. 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